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1: Les plus rares fleurs mêlant leurs odeurs aux vagues senteurs de l'ombre. Les riches plafonds, les miroirs profonds, la splendeur orientale, tout y parlerait à l'âme secrète. Sa douce langue natale, là, tout n'est qu'ordre et beauté, luxe, calme et volupté. Vois sur ses canaux dormir ses vaisseaux, dont l'humeur est vagabonde. C'est pour assouvir ton moindre désir qu'il vienne du bout du monde. Les soleils couchants revêtent les champs, les canaux.